0: Yeah. That's what we don't want to hear anymore, right?
1: No bullets.
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3: Marre de se faire bousculer par Babylon de Mancine. Alors on s'est rangé dans l'armée de la révolution. Et yo, comme l'utilisateur de Spartak. Je lance sa quête contre les Mancines. Fermez le cible, les gars, la tour de Mancine. Et yo, avec une Mancine. Écoute ce style, Babylon t'es dead. B-Boy dead. Eh, qu'est-ce qui se passe? Regarde une arrière, Fruit Schmidt qui tourne autour de nous de Mancine. On a la Mancine. Alors écoute ça.
4: Right.
3: Écoute ça.
4: Right.
3: Écoute ça.
4: Right.
3: Fuck you.